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Hein ? 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

0: là. Non, non, s'il y a une chose que je sais, c'est que je l'adore. Hein,
1: j'adore cette énergie-là.
0: Non, non, s'il y a une chose que je lui ai touchée, c'est la main. Hein. Ouais. Ouais, écoute. Si, il faut toujours être sérieux, plus plaisanter sur rien.
2: Mais qu'est-ce que tu veux, moi? Voilà, je suis détendu. Ouais, écoute.

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0: Bonjour les petits soleils du matin, vous êtes sur Prune 92 FM pour le dernier tumulte de la saison. Je suis Marie et pour cette matinée, je suis accompagnée de Mathis et Aurel, mes acolytes depuis un an et demi maintenant. On n'est pas très à l'heure, mais bon, ne nous en voulez pas, à la radio il a fait chaud et les machines ont besoin de ventiler un peu. C'est possible que d'autres problèmes surgissent pendant l'émission, mais bon, que voulez-vous ? C'est le problème du direct, ou le problème, c'est juste les aléas finalement. On va faire avec. Petit rappel du principe de l'émission, si vous ne le savez toujours pas, en ce jour du 26 juin, on met en lien un son de notre playlist perso avec un son de la playlist prune. Nous avons deux paires chacun, ce qui nous fera une heure d'émission. Je pense que c'est Aurel qui commence.
1: Oui, merci. Jeudi dernier, le 18 juin, ce n'était pas l'appel du général de Gaulle, mais la fin de saison officielle pour Prune. Nous jouons les retardataires dans Tumulte. Ce jour-là, il y avait une soirée spéciale avec animation et DJ set. Mathis et moi-même avons mixé. Pour la setlist, j'ai cherché de la musique pop italienne et je suis tombé sur quelques pépites. Ainsi, afin de vous en faire découvrir une, j'ai choisi, dans la playlist Prune, un morceau italien, un mélange reggae-dub. Ce n'est pas forcément ce que je passe habituellement, mais bon.
0: Italien et reggae-dub ?
1: Ouais.
0: C'est le même morceau, ça ?
1: Bah, c'est un groupe qui fait du reggae-dub qui est italien.
0: Quoi.
1: Il s'agit du groupe, en fait, c'est plutôt deux groupes, Africa Unite et Circus Punk, avec le titre Cola a Caldo. On écoute ça tout de suite.

0: En réponse, c'était la Feste Antonacci et le titre Uomini Nudi. Un titre que j'ai passé lors du mix de la soirée prune la semaine dernière. Mathis m'avait demandé quelque chose de dansant et je trouve que l'énergie que dégage ce morceau donne envie de bouger dans tous les sens. J'espère que ça vous a plu.
1: Oui, merci Aurèle.
0: Bah, je vous en prie. On n'a pas décidé qui passait après en fait.
2: Je crois que c'est
1: Marie.
2: Moi. Ouais. Ah, ok. Pour ma première sélection, j'ai privilégié un style musical qui m'a sauvé la vie il y a 2 jours. Télétravail programmé pour la semaine, couplé à une chaleur difficilement tenable à l'extérieur comme à l'intérieur de mon appartement, j'ai cru devenir zinzin, je vous avoue. Rester enfermé avec la sensation d'y être contrainte m'a rappelé un peu la période du Covid. Bref, la tête à 2 cm du ventilo, j'ai tenté de me rendre la vie plus agréable en écoutant du dub. Assez fort, je vous l'avoue, pour pouvoir chanter et danser entre 2 mises à jour de tableur Excel. Ça m'a fait un bien fou et un style qui m'a rappelé l'été, qui bouge pas mal avec de grosses basses qui t'entraînent et te font presque oublier la PLS de taf dans laquelle tu peux te trouver. Le dub rend donc les choses moins difficiles et j'avais l'impression d'être accompagnée tout au long de la journée. J'en ai parlé il y a quelques semaines ici car j'ai redécouvert leur discographie cette année. Je parle bien de Pupa Jim et de son groupe Stan Eye Patrol. Je suis donc obligée de vous repasser un morceau que vous écouterez juste après celui de la playlist Prune, qui est Little Wanderers du Phone Stepper en featuring avec Kenza Louis.

0: Vous écoutiez tout de suite Starlight Patrol avec le titre Commando. Commando. Et en premier titre, c'était Le Phone Stepper avec Kenza Louis et leur titre Little Wanderers.
1: C'était cool.
2: Ouais.
0: C'était trop bien. C'est tout ce que j'ai à dire. Je pense qu'on peut passer à la suite.
1: Ok, à moi. Pour cette dernière émission de la saison, j'ai décidé, une fois de plus, ou peut-être pas, de créer une progression entre les thèmes qui composeront mes deux sélections. Pour la première, nous allons parler de l'émotion qui prend le dessus sur la raison, avec une mélancolie qui se cache derrière une musique entraînante. Pour illustrer ces propos, c'est le titre Passion Cloud de Fantasy of Broken Heart qui va ouvrir le bal, suivi du morceau The Look de Metronomy sur Prune 92 FM.

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1: Je n'ai rien de plus à ajouter.
2: Très bien, Mathis. Merci beaucoup pour cette sélection. J'enchaîne, du coup. Je voulais trouver un autre...
1: Et on est à la moitié de l'émission et il est 34.
2: Ok, merci pour cette information primordiale.
1: Bah oui. Bah ouais, de ouf. Pardon.
2: Comme la température extérieure, finalement. 34 degrés. Je voulais trouver un autre son italien dans la playlist Prune pour continuer sur ma lancée, mais le choix est assez restreint. En tout cas, il y a peu d'artistes d'origine italienne. Et le peu que nous avons en stock, j'entends Prune dans sa playlist, est très orienté électro-bourrin. Comme je suis plutôt pop en ce moment, bah, je suis allé chercher dans un autre pays frontalier, à savoir l'Espagne. Ça reste latin et ça collera avec mon morceau italien. On écoute Simona avec le titre « Mélanie ».

0: En réponse, c'était Massa Massa et le titre Venire. Je vais faire plaisir à Mathis et expliquer de quoi ça parle. La chanson raconte l'intensité d'une histoire d'amour estivale, la passion immédiate, le désir, puis la difficulté d'accepter que la relation puisse être éphémère. Le titre joue aussi sur le double sens italien du mot venire, venir, utilisé ici de manière romantique et sensuelle.
1: C'est joliment expliqué.
0: Et voilà. C'était tout pour moi pour clôturer cette saison et débuter l'été.
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1: Eh bien, merci pour cette dernière sélection, Aurel. J'enchaîne avec ma deuxième. Le seul point commun que j'ai trouvé aux deux sons que je vais passer, c'est qu'il y a une voix féminine qui habille la prod, qui est plutôt léchée. On écoute Olof à la prod de ce son et MC Toya Delessi au chant avec leur titre Makawande. Ils viennent de rentrer dans la playlist Prune et par conséquent dans la mienne aussi. Ce son est un petit banger. Attention.

0: J'espère que vous avez aimé cette sélection. Pas mal orientée dub, vous l'avez compris. Mais bon, je trouve que c'est toujours bien d'en mettre un petit peu à la radio. Ce qui
1: Oui.
0: nous rappelle que le Dub Camp est très très
1: Ah, bah c'est
0: bientôt.
1: bientôt.
0: Ouais, je sais, j'ai plus les dates en tête,
1: C'est
0: mais
1: le 10, 11, 12, il me semble.
0: ouais, quelque chose comme ça. J'allais dire le week-end avant la fête nationale, là. Le 14 juillet finalement. Ok, c'était donc Olaf Dreijer, je ne sais pas comment on prononce ça, et MC Toya Delezy avec leur titre Makawande en première partie. Et en deuxième partie, c'était Mahom, Trouble of the World.
1: Okay, c'est cool. La dub est cool.
0: Ouais, on n'a toujours pas
1: Je sais
0: tranché, c'était un
1: plus.
0: vieux débat déjà de
1: Je
0: l'émission,
1: crois qu'on
0: mais.
1: en a déjà parlé, on a déjà trouvé et on a déjà oublié.
0: Ah ouais, on avait trouvé la réponse?
1: Oui.
0: Je sais plus.
1: Internet.
0: Enfin, oui, j'imagine bien. Eh ben, je vois.
1: À mon tour.
2: Oui, Mathis,
1: Ah.
2: tu clôtures la saison tumulte.
0: Mais uniquement si tu le veux bien.
1: Oui, je le veux. Ma deuxième sélection conserve la dimension nostalgique qu'avait ma première sélection, mais met davantage en avant l'amour-propre, une qualité essentielle pour tout individu, même si elle n'est pas aussi simple à cultiver qu'on pourrait le penser. Ne pas dépendre de l'affection de nos proches, comprendre que l'amour n'est pas quelque chose qui se mérite, ou encore ne pas placer sur un piédestal les personnes qui nous attirent, ne sont pas des choses faciles une fois que l'on en prend conscience. C'est le groupe Amour-propre qui aborde ce sujet avec son titre Yamamoto, qui sera suivi du titre métrique de Black Sheep sur Prune 92 FM.

0: Vous venez d'écouter le titre métrique de Black Sheep et juste avant il s'agissait du morceau Yamamoto du groupe Amour Propre.
1: Et c'était très bien, merci Mathis.
0: Merci à vous.
1: Bon bah c'est l'heure de se quitter il me semble.
2: C'est ça, on se quitte probablement pour l'été. Je sais pas s'il y aura des émissions spéciales dans l'été ou pas. Ce sera la surprise comme celle d'aujourd'hui finalement.
0: Ouais.
2: Passez un bon été, hydratez-vous, prenez soin de vous, faites des choses qui vous plaisent et
0: on se retrouve en octobre.
2: Et on se retrouve en octobre. Ciao.

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0: Bonjour madame. Un ticket, un titre de transport.
1: Non, j'ai rien sur moi là.
0: T'as rien sur vous. Ça sent bizarre là.
1: Non, je vois pas de quoi tu veux parler.
0: L'odeur ira 150 en plus, je pense. On l'avait sur la même note, hein? Eh ben voilà, c'est une bonne matinée tout ça.

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je donne ordre à nos gendarmes d'intervenir. Parce que si vous me dites aujourd'hui, monsieur Sportouche, que l'État français et le ministère de l'Intérieur est incapable de mettre fin à une boum qui comprend 2000 punks à chiens, alors c'est extrêmement inquiétant pour la 6e puissance mondiale. Enfin, personne n'a eu l'idée de...

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0: l'amour, c'est quand c'est contraint, quand c'est difficile, quand c'est douloureux, quand on veut pas, mais qu'en fait qu'on veut, et puis en fait t'adores.
1: Si on souffre pas, alors c'est pas vraiment de l'amour. 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
3: L'amour est utilisé comme prétexte pour exercer des violences et pour exercer de la domination.
4: Un million d'hommes violents chaque année dans ce pays. L'homme violent, c'est d'abord un mec.

0: fermes les yeux et t'imagines.
1: Mais s'il y a bien un endroit où il n'y a aucune règle, c'est bien dans la création artistique. Il y en a déjà bien assez partout ailleurs. De toute manière, il faut de tout. Des gens pour exceller et d'autres pour être libres.

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1: Bonjour et bienvenue dans Casse-muraille. Alors, aujourd'hui, nous sommes avec Nasser, qui a la technique. Salut. Yacha aussi.
2: Salut.
1: Il y a Clara.
3: Salut tout le monde.
1: Et il y a Gaëlle.
3: Et qui nous salue.
1: Et voilà, qui nous salue. En fait, le micro du bocal n'étant pas allumé, apparemment.
4: Oui, désolé, bonjour, salut tout le monde.
1: Salut Gaëlle, bonjour salut Nasser. Alors, aujourd'hui c'est notre dernier direct avant le programme de rediffusion estivale. Donc on va sélectionner nos épisodes préférés de la saison qui seront diffusés chaque vendredi d'ici le mois d'octobre à partir de 18h comme d'habitude. Notre but, c'est de mettre en lumière les luttes individuelles et collectives contre les prisons. Je parle de notre but en général à Casse-Muraille.
2: À part en faisant des rediffs cet été.
1: Non.
2: Ok. Et du coup, ça nous a donné envie, avant de ne pas prendre l'antenne quoi, pendant un moment cet été, de reparler vite fait des luttes dont on a pas mal parlé cette année, pour faire une petite piqûre de rappel et se retrouver à la rentrée, parce qu'en vrai, c'est des luttes de longue haleine et qui sont en cours. Je pense notamment à la campagne pour faire libérer Ali, qui est un prisonnier... qui est prisonnier palestinien dans les prisons en France. On a fait plusieurs épisodes sur sa situation. Donc là, sa détention provisoire a été prolongée. Donc il va passer certainement son été dans les geôles quoi, de France. Et il y a beaucoup de gens qui se bougent pour essayer d'obtenir sa libération. Et on espère qu'ils vont avoir gain de cause un jour.
1: Carrément. Dans les luttes comme ça au long cours, il y a la lutte de Fabrice Borromée, dont on a parlé un peu régulièrement depuis les débuts de Casse-Muraille, quasiment. Mmh. Voilà, du coup, Fabrice, qui est un prisonnier guadeloupéen, pareil, enfermé en France, métropolitaine, quoi, et du coup, qui se bat pour retourner en Guadeloupe, et qui a pris des peines vraiment d'éléphant, et qui est coincé dans les QI, qui tourne de QI en QI. Mmh. Donc on continue à parler de lui tant que ses revendications ne seront pas satisfaites.
2: Dans les luttes qui nous ont pris de l'antenne aussi cette année, il y a la lutte contre la construction d'un CRA à Nantes.
4: Oui. Le projet continue. Hein. On vous a déjà dit dans les émissions, là en ce moment, il y a une consultation publique qui est lancée par la préfecture. Donc, on sait très bien, c'est une obligation. Ce n'est pas par plaisir que la préfecture elle demande l'avis des gens. C'est une obligation juridique, mais ils n'ont aucune obligation de suivre ce que les gens disent. Donc, concrètement, notre avis ne va pas vraiment être pris en compte. Et la préfecture, après, elle jette ça à la poubelle et elle s'en fout un peu. J'ai quand même envie d'inciter les gens à participer parce que c'est une manière de s'investir un petit peu et de se connecter un petit peu à la lutte. Et les commentaires, ils sont publics, donc les autres personnes vont pouvoir lire ce que vous avez écrit. Et vous, c'est possible aussi de lire ce que les autres personnes ont fait. Donc le site, c'est Registre Dématérialisé. C'est un site de la préfecture. Il faut chercher avec des mots-clés, quoi. C'est CRA Nantes et vous tombez sur le site de la préfecture.
2: Et puis, y a la lutte aussi contre les quartiers de lutte contre la criminalité organisée. Du coup, on a fait pas mal d'émissions sur le projet de loi et sur la loi de Darmanin l'année dernière qui a légalisé l'ouverture de ces prisons. Elles ont été

0: pas existé trop longtemps.
1: On va avoir l'occasion d'en reparler, vu qu'on a... Il y a un communiqué là qui est sorti de familles, de prisonniers, de Condé-sur-Sarthe. Du coup, on aura l'occasion d'en parler un peu plus longuement dans l'émission.
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0: Et pour commencer l'émission, on va faire comme tout le monde, on va parler de la canicule parce qu'il fait encore chaud, on en avait parlé un petit peu la semaine dernière. Après, voilà, il y a pas... Enfin, il y aurait plein de choses à en dire, mais c'est déjà un sujet qui est fort monopolisé par plein de médias. Juste que le ministère de la Justice, dans ces cas-là, il met un plan canicule en place dans les tôles parce que, évidemment, les gens qui sont enfermés dans des cellules, c'est les premières, c'est les personnes les plus touchées par la canicule. Ce plan canicule, c'est un énorme blabla. Du coup, il est censé y avoir... des ventilos, plus d'accès à l'eau, des horaires adaptés pour les promenades. Souvent, ce qui se passe, c'est surtout qu'il n'y a plus de promenades ou plus de salles de sport ou de gymnase, etc. Au centre pénitentiaire de la Varenne-le-Grand, il y a un relevé de température qui est allé jusqu'à 50 degrés, sachant qu'il y a un prisonnier de cette tôle qui... témoignait que en plus il y avait un problème d'eau dans les douches qui sortait que bouillante et qu'il n'arrivait pas à obtenir des ventilos depuis son transfert parce qu'il en avait avant mais il n'arrivait pas à les récupérer et que en ce moment c'est galère dans plein de tôles de cantiner des ventilos. À la maison d'arrêt de Carcassonne, il y a une trentaine de prisonniers qui a bloqué le retour de promenade pour contester, enfin pour en fait gueuler et faire voir que leurs conditions d'emprisonnement elles sont terribles et que la canicule est hyper dure à endurer. Et du coup, la DISP de Toulouse leur a envoyé les iris.
3: Oui, je pense que ce n'était pas seulement pour gueuler, c'était aussi pour rester un peu plus longtemps à l'extérieur où il faisait plus frais que dans les cellules. Quoi.
0: Peut-être. Après, ça dépend des cours de promenade. Je crois qu'il y a certaines tôles où plus personne sort en promenade parce que c'est encore plus le cagnard. Et à la maison centrale de Moulins, il y a un prisonnier, un homme de 72 ans qui est décédé de la chaleur, qui a fait un arrêt cardiaque. Et je ne sais plus dans quelle tôle de région parisienne, il y a une personne aussi qui a été, que les pompiers sont venus chercher parce qu'elle était en détresse respiratoire, elle faisait un malaise du fait de la chaleur. Voilà, c'est pas très... Pas très joyeux, mais bon, c'est pour rappeler que la canicule, ça fait galérer tout le monde, sauf les bourgeois qui ont la clim partout. Et que quand tout le monde galère, bah, les prisonniers, forcément, qui sont dans les mains de la paix et contraints, galèrent encore plus.
3: Mmh. Oui, carrément.
0: Pour continuer l'émission, on voulait parler de Salim qui bataille à la prison de la santé. Peut-être qu'on commence par écouter la lecture d'un communiqué qui a été fait sur sa situation.
4: Salim A subit des traitements dégradants à la prison de la santé. C'est un communiqué de l'Envolée. Salim A été transféré au quartier de prise en charge de la radicalisation QPR de la santé en janvier 2026. Ce sont des unités pénitentiaires spécialement conçues pour enfermer les détenus condamnés pour terrorisme ou désignés comme radicalisés, afin de les séparer des autres prisonniers au moyen de cellules individuelles, de promenades dédiées et de parloirs séparés. La décision de placement en QPR, en quartier d'isolement, QI, ou en détention normale, est prise au terme d'un passage de 17 semaines en quartier d'évaluation de la radicalité, QER. Salim a été envoyé au QER de Vendin-le-Vieil en 2021 parce qu'il refusait catégoriquement de rencontrer le binôme de soutien, un éducateur et un psychologue censé évaluer la radicalisation des prisonniers. En effet, puisqu'il a été condamné pour des faits de droit commun, l'administration pénitentiaire n'avait pas d'autre motif de lui proposer que la longueur de sa barbe, qui n'a jamais varié. Musulman pratiquant, La religion lui a permis de

0: tenir le coup en détention, mais il ne s'est pas tourné vers l'islam radical pour autant. Pour contester l'étiquette qu'on lui collait d'office, Salim a continué à refuser tout entretien avec les experts, les psychologues et les services pénitentiaires d'insertion et de probation, SPIP, dans les différentes unités où il a été placé. Depuis son passage au QER, il subit un traitement particulièrement dégradant, notamment du fait de fouilles systématiques alors qu'il n'est plus DPS, détenu particulièrement signalé. Il est fouillé à chaque mouvement, palpé chaque fois qu'il remonte de promenade et fouillé à nu après tout contact avec l'extérieur. Après le QER, Salim A été placé à l'isolement de 2021 à 2024, puis affecté en détention normale jusqu'en 2026. Lorsqu'il a été placé au QPR de la santé, il a d'abord été seul en promenade et c'était pour lui un moment essentiel. L'occasion de pratiquer une activité sportive et de marcher pour supporter les 23 heures qu'il passe chaque jour en cellule. Jusqu'au moment où l'administration lui a imposé la présence d'un autre prisonnier. Sa demande d'être seul en promenade n'est ni un caprice, ni un rejet des règles de l'établissement, mais un choix mûrement réfléchi. Il préfère rester à l'écart, parce qu'il sait d'expérience que l'administration pénitentiaire prend prétexte des moindres interactions entre prisonniers pour leur coller des étiquettes qui les suivent jusqu'au bout de leur peine. Après avoir demandé par courrier à être seul en promenade, il est resté 2 semaines sans y aller. Un jour, il a voulu redescendre en promenade, mais quand il a vu qu'on le remettait avec l'autre prisonnier, il est remonté en cellule sans autorisation. Ça lui a valu un compte-rendu d'incident qui s'est soldé par une peine de 10 jours de quartier disciplinaire. Depuis qu'il y a été placé le 21 mai, il refuse d'en sortir, exige son transfert et sa sortie du QPR. Ça fait donc 3 semaines qu'il est au mitard de la santé, dans des conditions de détention particulièrement dégradantes et déshumanisantes. Il n'a reçu qu'une paire de couverts jetables en bois à son arrivée au mitard, et avec la chaleur et la saleté, ils pourrissent. Ses rations de nourriture sont réduites. Comme il n'y avait pas de robinet dans sa cellule, il a longtemps été obligé de boire à même la douche, jusqu'à ce qu'on finisse par lui en installer un récemment, après force et réclamation. Il n'a accès à des vêtements propres qu'une fois par semaine, au parloir. Du fait de son placement à l'isolement, ses parloirs sont limités à 45 minutes par semaine, sans accès aux salons familiaux, alors que sa famille fait des centaines de kilomètres pour venir le voir toutes les semaines. Il est arrivé à plusieurs reprises que les surveillants l'appellent dans le parloir et pour la promenade en même temps, ce qui l'oblige à choisir entre les deux. Son dernier sac de linge a été refusé pour des motifs totalement arbitraires. Une housse d'oreiller jugée non réglementaire, alors que c'est celle de sa cellule avec l'étiquette de la santé. Il a entendu l'officier du QRP dire à son collègue derrière la porte « Il veut rester au QD ? Fais-lui la totale !» Son placement en QPR vient d'être renouvelé pour 6 mois, bien que l'administration pénitentiaire reconnaissent qu'on ne sait rien du rapport de Salim à l'islam, elle lui ordonne de répondre aux différents experts du QPR, sans quoi il sera placé à l'isolement. Salim A demande son transfert en centrale, conformément à son statut de prisonnier longue peine, afin de pouvoir bénéficier de parloirs en unité de vie familiale à sa sortie du QPR. Il exige que l'administration pénitentiaire cesse de l'étiqueter comme radicalisé, et qu'il soit mis un terme au traitement dégradant et aux conditions de détention déshumanisantes qu'il subit au mitard de la santé. Paris, le 22 juin 2026. Si vous voulez soutenir Salim A, contactez la prison de la santé. Donc le téléphone, c'est le 01 86 21 80 20. 01 86 21 80 20. Et l'adresse postale, c'est 42 rue de la Santé, 75 674, Paris CEDEX 14. Et on est toujours sur Casse-Muraille. Et oui, du coup, je ne sais pas trop comment réagir là un peu. En fait, j'ai l'impression que ça fait des sales histoires qu'on n'arrête pas d'entendre partout. Et puis que c'est difficile de voir à quel endroit on a des prises là-dessus. Donc là, dans le communiqué, ils disent qu'on peut appeler la prison, donc c'est possible de faire ça. Pour d'autres situations, ça avait participé quand même à changer la situation.
1: Ça favorise un rapport de force, quoi. Et puis que l'administration se dise, tiens, il y a des gens qui appellent, ça veut dire que la personne dehors, enfin dedans, elle n'est pas isolée et complètement coupée du monde. Et voilà, je pense pour des gens qui sont un peu éloignés de la prison et tout, et qui ne sont pas confrontés au quotidien, ça peut paraître un peu dérisoire comme moyen d'action, mais en vrai, ça porte ses fruits, quoi.
0: Et bah oui, j'ai l'impression là, c'est ce qu'on parle souvent hein, sur l'évaluation de la radicalité, c'est que en fait, c'est très subjectif, c'est très arbitraire. C'est difficile, je pense, d'avoir une pratique religieuse musulmane en prison, parce que je pense qu'il y a toujours des gens qui sont en train d'observer comment tu pratiques ta religion et s'ils trouvent que c'est une bonne manière de la pratiquer ou pas. Et avec des conséquences qui peuvent être très lourdes après sur la vie en détention, on voit bien quoi. Ouais.
1: Son histoire là de vouloir tourner seul en promenade et de ne pas vouloir être avec d'autres, ça me rappelle l'an dernier quand on avait été au procès de
2: Abdelkarim.
1: Ouais, Abdelkarim, ouais, qui avait lui il était enfermé dans un QPR justement. Et du coup, il a monté une attaque avec sa compagne contre les matons. Mais après, il y a quatre autres personnes qui ont été mises dans le procès. Et ça a été dit... Enfin, du coup, l'administration justifiait de poursuivre les autres gens en disant qu'ils partagent une idéologie commune. Mais alors que les gens étaient, en fait, dans ce QPR, parce que justement, l'État les considère islamistes radicalisés. Et après, c'est ce qui leur est reproché, de partager une idéologie et des modes de vie et tout ça, mais enfin, voilà, je trouve que son témoignage là, ça vient mettre en lumière aussi ce truc là, enfin d'une autre manière, mais ça vient aussi raconter ce truc quoi, de dire j'ai me retrouvé avec une association de terroristes malfaiteurs ou...
2: Et en fait, plus précisément, ils étaient pas en QPR, ils étaient dans un quartier de Condé où le directeur avait pris l'initiative de regrouper tous les mecs qui était condamné pour terreau ou qui lui semblait radicalisé. Mais c'était pas un QPR, il y en avait pas à l'époque.
1: C'était un proto-QPR, quoi.
2: C'est ça. C'est clair que dans ce procès, il y a un truc qui revenait tout le temps, c'est les notes sur Genesis, qui est un logiciel qui est dans toutes les prisons, auquel toutes les personnes qui travaillent dans la prison ont accès. Dans lequel les matons sont fortement invités à rentrer des notes. En gros, comment ils en parlent, en tout cas comment ils en parlaient au procès, ça a donné l'impression que les matons, ils étaient félicités, enfin, ou reconnus comme faisant bien leur travail, s'ils renseignaient bien Genesis. Et que du coup, il y a une fiche par prisonnier sur Genesis, et les matons peuvent mettre des notes du genre aujourd'hui, un tel, il a tourné en promenade avec un tel. Ils ont fait un entraînement de boxe ensemble.
1: Ont partagé des sneakers.
2: Ils ont partagé des sneakers. Ou alors des trucs du genre... aujourd'hui, un tel, je sais pas, n'importe quoi, il a rendu sa Bible ou il veut plus la télé. Ou plein de trucs comme ça qui, après, vont être analysés par des espèces de commissions aussi qu'il y a dans la tôle avec le directeur et, je sais pas, des gens un peu haut placés. Qui font des commissions d'évaluation de la radicalisation sur chaque prisonnier aussi. Et c'est clair que ce truc de note de Genesis, ça fait un peu comme... Enfin, ça renforce le truc d'être surveillé en permanence et épié sur des trucs... sur des trucs où il y a les comptes rendus d'incidents, mais il y a aussi plein de trucs banaux du quotidien. Et c'est... Et en plus, quand un prisonnier est DPS, comme c'est le cas pour Salim,
1: Comme c'était le cas.
2: Les travailleurs de la prison

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0: Alors, c'est pas vu de loin, ça de loin ça paraît très compliqué. Et pourtant c'est aussi simple parce qu'on est super bien organisé autour de notre artiste aussi, Patricia, qui s'occupe du côté artistique, par exemple l'échauffement des voix, d'accompagner les uns et les autres. Et on a deux grands maestros, donc maestro René Pouille. Et maestro Henri Fay, qui sont de grands maîtres de chœur. Il y en a l'un, ça fait 30 ans qu'il fait maître de chœur. Donc, ils sont très connus au Sénégal et qui nous accompagnent. Donc, souvent, quand vous arrivez, on vous accueille bien. C'est-à-dire, il n'y a pas de présélection, il n'y a pas d'audition. C'est ouvert à tout le monde. Ils sont patients.
1: Très patients et très pédagogues.
0: Voilà. Très pédagogues, très techniques. Ce qui fait qu'en fait... vous arrivez, vous êtes à l'aise, quoi. Et en fait, on ne va pas dire tel chante faux, tel chante... Tout le monde chante bien parce que tout le monde est accompagné. Et donc, il y a la barrière de la langue, mais pas du tout parce que on nous envoie, par exemple, les audios bien avant qu'on répète. Et après, on va faire une mise en commun avec les instruments comme Patricia qui vont aider pour le rythme.
2: D'accord.
0: Donc, après, c'est vraiment une organisation qui fait que le but, c'est vraiment la rencontre et de s'amuser. Il n'y a pas de contrainte. On n'est pas là à répéter toutes les semaines, donc c'est tous les 15 jours, par exemple. C'est de la souplesse parce qu'on a aussi une vie familiale, on a d'autres activités, et donc on s'adapte.
2: D'accord.
3: Okay. On a parlé de comment ça se passe avec pour qu'on arrive à avoir cette symbiose, cette restitution qu'on a à chaque fois qu'il y a des événements. Donc, il y a tout un programme qui est mis en place pour le 4. Donc, l'événement, c'est le 4 juillet.
0: Oui.
3: Est-ce qu'on peut parler de ce qui nous attend le 4 juillet, le programme?
0: Le 4 juillet, effectivement un programme bien chargé, mais très diversifié, très intéressant autour du chant.
3: Oui.
0: Cette année, on innove aussi en invitant d'autres groupes, comme la Chorale du Monde, qui d'ailleurs a fait son concert samedi dernier, de très très belles voix. Alors franchement, il faut venir. Honnêtement, ils sont d'une justesse incroyable, donc il faut venir les voir. Patricia qui est là, qui est artiste aussi, Jean-Michel et son orchestre aussi, son groupe... de folklore aussi, un grand artiste. Et puis, il y aura la chorale des petits, il y aura des pianistes, il y aura beaucoup de musiciens. Il y aura aussi la chorale des tout-petits.
3: D'accord, ok.
0: Donc, et puis, dans les entractes aussi, il y aura aussi des... comme tu disais, pour manger et tout ça.
1: Il y aura la bonne nourriture.
3: Dis-le vraiment, parce qu'il y a certains comme Vivien, c'est ça qui les motive aussi. Ah. On est d'accord, Vivien?
2: Non, c'était David il y a longtemps. Mais,
3: oui, c'était David. Moi, ouais, c'est
2: mais
3: vrai.
2: Moi
3: ouais,
2: aussi,
3: mais...
2: j'aime beaucoup.
3: Ouais,
2: surtout s'il y a le piment.
0: Alors, je suis spécialiste et je m'occupe spécialement du piment, de son acheminement, du goût.
3: J'attendais, je suis spécialiste.
0: Sois sûr qu'il sera au rendez-vous.
3: Spécialiste du piment, t'as autre chose que t'as apporté.
2: T'es sûr que tu voudras du piment, toi? Ah ben moi, je suis fan.
3: Okay.
2: En fait, j'ai lu un article comme quoi le piment, ça... En fait, ça crée un bien-être. Et c'est pour ça que...
4: oui,
2: effectivement. En fait, c'est une fausse sensation de brûlure, mais c'est pas... En fait, il n'y a pas de brûlure qui se produit.
3: Oui.
2: Et en fait, ça libère, alors, je ne sais plus quel type d'hormone, la dopamine, je crois.
3: D'accord.
2: Et en fait, ça crée cette sensation de bien-être. Et je pense que je suis accro à la dopamine. Moi, l'avantage, c'est qu'il n'y a pas besoin de faire du sport pour se faire libérer de la dopamine. Il suffit de manger du piment.
3: C'est donc, ça.
1: Bah, on vous ramènera plein de piments
2: voilà.
1: Le 4 juillet.
2: Donc, amis, à tous les joggers, arrêtez de courir inutilement, mangez
3: surtout
2: du piment.
3: Surtout avec cette chaleur. Alors, moi, je te laisserai essayer ce piment-là, d'abord. Après, je verrai les conséquences, quoi.
4: Alors, si tu as des questions, si tu n'en as pas, qu'est-ce que tu nous donnes en musique aujourd'hui?
2: Eh bien, j'ai plein de questions, mais je pense qu'on voilà, on peut mettre un petit morceau. Oui. Je vais vous faire écouter de la musique du Burkina avec. C'est Georges Ouedraogo. C'était un grand artiste des années 80 et c'est enregistré en Côte d'Ivoire. Et voilà, c'est des rythmes traditionnels, c'est croustillant, c'est bon, c'est dense. Alors, je ne sais pas si c'est les traditions Mossi ou pas, mais voilà, en tout cas, c'est beaucoup de rondeur. Et puis après, j'aurais vraiment des questions un peu justement sur ce côté un peu melting pot dans votre chorale. Voilà, quels sont ces horizons, ces fameux horizons. Donc on écoute un petit morceau, il dure 3 minutes et on reprend le direct.

0: Et ben voilà, Georges Odraogo, petit morceau burkinabé, voilà, ça met bien dans l'ambiance.
1: Yes.
0: Et bien du coup je passe aussi la musique burkinabès parce que là je ah bah attends, bah ouais, on va pas écouter tout le lit parce qu'en fait ce soir au bateau Lavoir oui. Il y a un concert burkinabè, enfin voilà, qui donc live, c'est gratuit et c'est de, ça commence à 8h30.
2: À quelle heure?
0: C'est à 8h30.
2: À quelle heure?
0: 8h30. Donc
1: ça commence là. Ça commence là.
0: Ça commence maintenant et ça va aller jusqu'à 11h. Voilà, donc en tout cas, au bateau Lavoir.
2: Je vais débarquer là-bas, t'inquiète.
3: Voilà. Tu connais le nom de l'artiste ou pas?
0: Oui, alors bah non.
3: Le nom
2: je cherche les burkinabés des films.
0: Alors attends, c'est pof, est-ce que je vais retrouver? Parce que ça, c'est dans les notifications. Et du coup, je vais chercher, je vais le redire après.
1: Oui. Ok, allez, on aura les infos tout de suite après, quand Vivian les retrouvera.
0: Ouais, parce que des histoires de réseau, alors tu sais, c'est pas, ouais, c'est pas évident, hein. Événement. Attends, je l'ai mis sur ma page de DJ Balafon. Alors attends, je crois que j'ai fait un raccourci, mais en fait, comme j'ai pas de réseau dans ce foutu studio avec, avec mon réseau.
1: Il est en train de s'énerver tout seul, donc ouais, tout va bien.
0: Mais tout va bien. Bon,
4: on va lui amener du piment.
0: Ouais. Assiste, attends, c'est bon, j'y arrive, c'est Dia Faso.
1: Dia Faso. C'est là oui, maintenant, ouais, au bateau Lavoir.
0: Voilà.
2: Merci, hein. Merci pour cette information.
0: Ah bah tiens, il y a une alarme qui se lance dans les studios.
1: Il y a une intrusion.
0: Une intrusion. Je vais peut-être régler le souci tout de suite.
2: Inch'Allah.
1: Ok. Bah, nous, on continue avec Cœur Métis.
2: Oui, Patricia, donc, Aïssata a posé tout à l'heure la question sur le programme. Ah, ça va être compliqué, ce truc.
1: Bon, c'est les aléas du direct, comme on dit. On a l'alarme de bruit qui s'est déclenchée.
2: Moi, je vais revenir un peu sur la notion de chorale.
4: Oui.
2: Parce que nous, on a grandi au Sénégal. Quand on dit le mot chorale, il y a des noms qui reviennent. Julien Juga.
4: Oui.
2: Comment vous avez vécu ça? Est-ce que c'est quelque chose que vous avez fait au Sénégal avant de venir ici? Parce que, en termes de production, les chorales au Sénégal ont beaucoup travaillé sur des répertoires, sur le vivre ensemble. Ça, c'est quelque chose qui a beaucoup marqué, en fait.
1: Qui nous a beaucoup marqué, nous tous, hein, qu'on soit catholique ou musulman, voilà, ou pas. C'est des sons qu'on a en tête et tout. Voilà.
4: Exactement. La chorale, ça marque de près ou de loin. Ouais. Moi, j'avais commencé, je suis de Thiès. Ouais. Il y avait une chorale des tout petits. Ouais. Je ne suis pas resté longtemps, mais j'ai vécu la chorale à travers ma mère qui était dans la chorale de Julien Juga déjà.
1: Okay.
4: Et ensuite, j'ai un autre frère. Voilà, j'ai un autre frère qui a fait la chorale. Oui. Et ensuite, moi, j'étais enfant de chœur aussi. D'accord. Et donc, qui dit enfant de chœur, c'est on est au chœur de la messe et donc on entend tous les chants et on voit en fait la chorale, on admire parce qu'en fait, une messe est rythmée par effectivement les chants chorales. Et effectivement, que ce soit au Sénégal ou dans d'autres pays, on retient toujours des chants comme ça. Mmh. Et le chant, de toute façon, il est fédérateur. Donc, vous avez vu cette culture-là en Julien Juga.
1: Tout le monde a.
4: Voilà.
1: Allez-y, vas-y.

0: Pour l'histoire, c'est Julien Jugas, un grand maître de chœur, qui a su réunir musulmans et chrétiens, parce que le dialogue islamo-chrétien est une réalité au Sénégal. Ouais. Comme quoi, c'est possible de partager.
1: La question ne se pose même pas.
0: Voilà,
1: au
0: c'est
1: Sénégal.
0: Possible de partager ce monde.
1: Oui.
0: Qu'on soit athée, musulman, bouddhiste, chrétien, voilà.
1: Quoi.
0: Donc pour l'histoire, c'est Julien Jugas, voilà.
2: Ouais. On s'en fout.
0: Pour parler de la notion de la musique
2: de la
0: qui
2: musique.
0: Fédère, qui rassemble et qui fait un.
1: Et voilà. Et pour juste parler encore de ce grand maître Julien Jugas, la chanson qu'on vient juste d'essayer de chanter que vous avez bien chantée, pas moi, mais bon, c'est une chanson qui est devenue populaire au Sénégal pour ceux qui ne connaissent pas, et c'est une chanson de la confrérie Tidiane. Donc les Tidiane, c'est des musulmans que lui il a repris et qu'avec avec une chorale, et c'est devenu une chanson emblématique, mais vraiment patrimoine. C'est vraiment le mot.
2: Ouais.
1: C'est devenu un patrimoine national. Et bon, nous, on attend à chaque fois qu'on voit une chorale, on attend cette chanson. Donc moi, l'année dernière, je l'ai eue. Je pense que cette année, il faudrait quoi.
0: Et c'était très bien l'année dernière parce qu'on a eu des musulmans qui sont venus nous voir, qui sont venus dans l'église, l'église de Saint-Georges. Et c'était juste magnifique de partager ce moment avec eux.
1: Oui.
0: Et c'était formidable.
2: Okay.
0: Donc, revenez nous voir.
2: Ouais, j'ai une question. Quelles sont les valeurs qu'on apprend dans une chorale? Parce que je sais que c'est assez calme, c'est relaxant, mais en tant que...
1: calme, ça dépend des moments. Si les CRF s'y mettent en plus de Jola, c'est pas calme.
2: Si, mais quand je dis calme, c'est qu'il y a, beaucoup de discipline.
3: Il y a beaucoup de discipline en même temps, on s'amuse beaucoup, on s'éclate beaucoup. Faut venir pendant les répétitions, des fois le maître de chœur dit, mais en fait, c'est des moments où... Vraiment, c'est comme si le monde s'arrêtait. Mm-hmm. On se retrouve et on veut discuter, on veut papoter, on veut parler de plusieurs langues. Donc, des fois, c'est un peu... le maestro, il dit, attends, on est venu pour répéter. Mais en fait, nous aussi, on vient pour s'amuser. C'est des moments pour nous de discuter et tout. Et donc, ça prend la discipline, ça prend l'ouverture vers l'autre. En fait, prenez un texte en lingala et essayez de chanter dessus.
1: Lingala, une des langues
2: les plus belles,
1: les plus belles, mais de Congo.
3: Voilà.
1: Des Congo.
3: Essayez ça. Et en fait, ce que j'ai remarqué, ben, c'est pas pour Patricia ou les Sénégalais, mais j'ai remarqué que nos amis français qui sont dans la chorale, une bretonne ou un breton, on lui donne un texte en wolof. Je suis frappé de le dire, mais des fois, j'ai l'impression qu'ils prononcent même mieux que nous le wolof, en fait. Parce qu'ils s'appliquent. Ils s'appliquent. Et c'est vraiment formidable d'entendre sa propre langue chantée par quelqu'un d'autre. Et c'est ça la force aussi. Et donc, ça éveille, ça permet de s'ouvrir aux autres, de dire en fait, ah oui, en fait, cette barrière de la langue-là, ça permet de dire, ah mais en fait, finalement, on fait la même chose, on sait se retrouver. Et donc, on vit ça dans cette chorale-là. Alors, c'est jeune, petit, grand, c'est tous les âges, toutes les couleurs.
1: Oui.
3: Et c'est ça qu'on aime.
0: Et ce que peut nous rapporter la chorale, je vais revenir sur la notion de vivre ensemble. Alors, une soprane qui chante à côté de la voix alti, et puis en même temps, les ténors chantent derrière, les basses qui chantent à côté. Donc, il y a quatre voix qui partent en même temps, en même temps. Et il faut suivre, chose qui n'est pas évidente.
2: Il faut s'écouter.
0: Il faut s'écouter, il faut chanter, s'entendre et s'écouter en même temps. Et je vous assure, quasiment tous les gens qui sont là, la plupart en tout cas, ils n'ont pas eu la plupart, c'était la première fois qu'ils découvrent la chorale. Et ils arrivent tels qu'ils sont, comme il l'a dit Isidore tout à l'heure. Et ils arrivent vraiment à suivre. Et donc, du coup, ça nous... la chorale nous apprend aussi
2: ces
0: compétences aussi. Et puis, chanter sur le rythme, chanter et puis sortir de sa zone de confort parce que même, c'est pas évident de chanter une autre langue. Le latin, et puis...
1: En parlant de ça, d'ailleurs, c'est les textes, c'est, on a du wolof, du serer.
0: On a du wolof, du serer, du djola, du latin,
1: oui.
0: C'est bon
1: oui.
0: Alors, wolof, serer, djola,
1: Français, latin.
0: Latin, sud-africain.
3: Du Zulu,
0: oh, sud-africain.
2: Il n'y a pas de peul, c'est bien.
1: C'est pour ça que ça manque un peu de saveur, là.
0: Mais on a...
3: Des chants ivoiriens,
0: Congo.
3: Béninois aussi.
2: C'est magnifique, ce mélange-là.
0: Ouais. Et les peuls, peut-être
2: non,
0: qu'on
2: non,
0: joue...
2: Non, c'est bon, c'est bon.
1: Mais vous passez à côté de quelque chose, hein, parce que les peuls dans une chorale, et le niveau, il va être hyper
2: élevé.
1: C'est
2: bon, ils vont venir avec leurs pantalons bouffants, ils sont ingérables.
1: Alors, lui qui le dit, il est à moitié peu, donc je ne peux pas les dire.
3: Ah,
0: maestro ouais. René et maestro Henri, si vous nous entendez pour
3: vous
0: l'année prochaine, pour le concert de 2027.
1: Oui.
2: Moi, j'ai un artiste peu à vous proposer, si vous voulez.
3: Ah,
2: il est en Belgique.
3: Avec plaisir.
2: Il s'appelle Issambay Diari, il joue le Poulago.
3: Donc on l'attend alors.
0: D'accord.
2: Le seul que je peux vous proposer, les autres, non.
0: Mais avec grand plaisir. Avec grand plaisir. Avec grand plaisir, parce que comme vous savez que chaque année, on a un artiste qui vient avec son groupe pour aussi cette facette de multiculturalité. Oui. Et cette année, on a la guest star Jean-Michel, la musique série. Ouais. Donc, pourquoi pas l'année prochaine nous proposer un artiste.
3: Absolument.
1: En tout cas, c'est dit à la radio.
0: En tout cas, tout est possible. Avec
2: vous
0: le cœur,
1: c'est en direct.
0: Avec le cœur métis, tout est possible.
2: Vous prenez des risques, c'est à vos risques.
1: C'est risque très calculé et qui va rapporter gros. Ça, c'est moi qui vous le dis.
2: En parlant de multiculturalisme et surtout de la chorale, moi, je voudrais proposer à Didier Balafon, si c'est possible, sur YouTube, de nous chercher le morceau de Wally Seck, Nakupenda. Il a essayé aussi de travailler avec une chorale.
1: Ouais, ça fait de plus en plus, sérieusement, ça donne.
2: Il y a
1: cette question
2: peps,
1: aussi. Voilà, c'est que la chorale est revenue. En fait, à un moment, il y a tous les artistes qui travaillent avec les chorales. On a vu Tiken Diafakouli avec plus de mille voix et c'est un rendu magnifique. Ça veut dire que il y a un moment, on avait l'impression qu'on ne parlait plus de chorale, que c'était relégué au second plan, mais maintenant, c'est vraiment partie du spectacle. Et même, ils sont devant de la scène. Comment vous vivez ça?
3: Alors, nous, on le vit comme...
1: Ce regain,
3: sans surprise, mais je trouve que, comme le dit Patricia, il faut imaginer 40 personnes divisées en 4.
1: Oui.
3: Chaque voix chante une voix différente et il faut les synchroniser. Et c'est juste magnifique. Et en fait, nous, comment on le vit? C'est, imaginez, on fait des concerts, on anime des messes. Ça fait quelque chose de fou quand, à la fin, des gens que l'on ne connaît pas viennent nous dire « Merci, vous nous avez fait du bien ». Et nous, quand on chante, c'est pas on est des stars, c'est à la fin, c'est
1: en groupe quoi.
3: C'est le truc de donner de la joie. Chaque année, on va à Rennes chez les sœurs les Augustines qui ont une clinique.
1: Oui.
3: Et en fait, on va chanter dans les chambres des malades, on anime et il y a le corps médical qui est là aussi, qui est très content. Et ça fait tellement de bien, vous rencontrer par exemple quelqu'un qui vous dit là, vous m'avez fait du bien parce qu'en fait, j'ai perdu ma voix, mais j'étais une grande chanteuse. C'est touchant.
1: Ouais, c'est touchant, ouais.
3: Et c'est ça qui nous anime en fait dans ce qu'on fait.
0: J'aimerais parler de ça. C'était une très belle expérience que j'ai vécue avec le cœur métis qu'on fait.
1: On va y revenir juste après.
0: Oui,
1: on écoute. On va se faire du bien aussi avec Valice. Qui a su aller chercher cette chorale-là? Vivian, si c'est bon, on reviendra tout de suite après le sujet.

0: Yes, ça, Wali Balogo. Wali Balago sec sur Prune FM quand même avec une chorale.
1: Il est bon mon MP3 ou pas?
0: Il est excellent ton MP3. Merci. Et surtout, il est excellent parce que là, moi, j'entends mieux même la chorale que Wali sec. C'est vraiment là, parce... c'est la chorale qui le met
1: mais
0: en avant.
1: Mais c'est ça, c'est que derrière, c'est les gens n'en parlent pas. Ils ont mis Wali sec en star, mais c'est la chorale
0: c'est
1: carrément
0: la chorale
1: qui,
0: vraiment qui porte la chanson, quoi. Ouais. Ouais. Et Patricia, tout à l'heure, tu nous parlais de l'expérience qu'il y a eu à Rennes. Est-ce que tu veux revenir juste vite fait avant qu'on revienne sur le programme?
2: Oui, une très belle expérience que j'ai vécue avec le Chœur Métis, grâce au Chœur Métis. Chaque année, on va chanter chez les sœurs dans une clinique à Rennes. Ah. Et on va chanter, mais vraiment pour les malades.
0: Oui.
2: On fait le tour de tous les couloirs de la clinique.
0: Oui.
2: Et il y a des malades qui ne peuvent pas sortir de leur chambre, qui sont alités. Et souvent, on entre un tout petit peu dans la chambre pour chanter pour eux. Et c'est vraiment une expérience. Et moi, je suis sortie de là. Cette joie, cette vibe qu'on transmet dans des moments comme ça. Et moi, je me rappelle la première année, ça m'a mis une claque. Je suis sortie de là et je me suis dit, mais au fait, de quoi je me plains dans la vie?
0: Ouais, ça remet bien les choses.
2: Oui,
0: hein.
2: Et ça, c'est c'est vraiment la puissance de l'art, de la musique, de l'art de façon générale et du chant. Et je tiens à dire merci aux sœurs de Rennes et merci à la chorale Chœur Métis de m'avoir, moi, permis de vivre ce moment.
0: Ouais. En tout cas, c'est des choses que Chœur Métis apporte aux gens, c'est ce bonheur-là, ce moment... suspendu dans le temps, comme tu disais, mais qui nous permet, nous, comme tu disais, à se plaindre tout le temps, de remettre bien les choses à leur place. Vraiment, c'est aussi pour nous de vous dire merci pour ça, parce que tout le monde n'a pas cette chance-là aussi de rencontrer une chorale et d'avoir ce moment où on se dit, alors, on va moins la ramener, et puis on va souffler un bon moment, parce qu'on est bien quand même là. Oui. Alors, on va juste, Boubacar, revenir sur le programme, et pour que les auditeurs puissent avoir les bonnes informations, c'est-à-dire... où, quand, comment, combien? Alors, c'est où déjà? Qu'est-ce qui va se passer?
1: Moi, d'abord, c'est la bouffe qui m'intéresse.
0: Ne pollue pas notre message.
1: Qu'est-ce qu'on va manger d'abord?
0: c'est une très bonne question. Elle est importante.
3: On parlait des gens qui se plaignent tout le temps.
1: Je veux savoir ce que je vais manger.
2: On va manger des fataya, des nems, des samoussas, du yassa.
1: Du tcherembum.
2: Du tcherembum. Alors, le voyage culinaire, ça va être juste formidable.
0: Non, dites pas trop parce qu'il y aura trop de monde et ça ne va pas m'arranger.
2: Alors, en tout cas, ça sera avec Charlie Cook.
0: D'accord. Okay. Voilà. Donc, il y a de la bonne bouffe qui nous attend, mais ce sera c'est samedi.
1: Et à boire aussi.
4: C'est le samedi 4 juillet.
1: Qui dit chorale aussi dit la boisson.
2: Exactement.
1: La
2: boisson.
1: Ah, le sung.
0: L'abus d'alcool est dangereux pour la
1: santé. C'est pas ça, c'est écologique ça. Le sung, c'est écologique.
4: C'est le vin de palme.
1: C'est le vin de palme.
0: L'abus d'alcool est dangereux pour la santé. On est obligé de le dire, on est à l'antenne.
1: Mais c'est pas de l'alcool, c'est de l'éco, c'est de la boisson.
0: Oui, mais on est à l'antenne, mon gars. Donc on revient sur le programme. Ce sera le samedi 4 juillet, c'est ça?
4: Oui, c'est le samedi 4 juillet à partir de 15h.
0: Oui.
4: Il y aura la chorale Chœur Métis qui aura aussi le plaisir d'accueillir la chorale Chœur du Monde. Il y aura donc notre ami artiste Jean-Michel.
0: Oui.
4: Il y aura la chorale des enfants. Et Patricia est ici présente qui sera là aussi. D'autres musiciens qui viennent aussi nous accompagner. Il y aura aussi des entractes où on pourra, parce que en fait au quartier de la Dervalière là, il y a une grande salle, mais aussi il y a un espace où on peut venir en famille. C'est vraiment festif.
0: C'est festif, ouais, c'est familial.
4: Voilà, il y a un beau paysage, un jardin où tout le monde peut se mettre. C'est un cadre, c'est vraiment un moment convivial qu'on veut initier avec une ambiance familiale.
0: Okay.
4: Et donc le soir, à partir de 19h. Il y aura une animation aussi, une soirée dansante avec le DJ Spencer.
0: Alors, pour l'entrée, peut-être, Patricia, tu reviens là-dessus. C'est à partir de 15h, il y a une entrée, c'est ça pour
2: À partir de 15h, il y aura l'entrée avec
0: la
2: chorale Chœur Métis. Alors, l'entrée, les préventes sont à 10 euros.
0: Oui.
2: Et le jour J, c'est à 15 euros.
0: OK. Est-ce que pour les enfants aussi, parce que souvent, c'est en famille, c'est à partir de quel âge?
2: Alors, je les pense, enfants, ouais, si à partir de quel âge?
0: 5 euros à partir de moins de 12 ans.
2: Moins de 12 ans. À partir de 12 ans.
0: Alors, c'est moins de 12 ans ou à partir de 12 ans?
4: Moins de 12 ans, c'est 5 euros.
0: 5 euros. Okay.
4: Moins
0: le reste, ans, c'est 10
4: le
0: euros.
4: Le adulte.
0: À partir de 12 ans, c'est... deux, c'est, voilà, c'est
1: alors, l'entrée, c'est, est-ce
0: ça,
1: que ça...
0: c'est l'après-vente, ça.
1: Est-ce que ça inclut quelque chose à manger ou pas? Ou c'est juste l'entrée pour assister au concert?
2: Alors, c'est juste l'entrée, sachant qu'on envoie du lourd quand même cette année, parce qu'il y aura quand même... on est une quarantaine de choristes.
0: Oui.
2: On est à peu près presque 8, presque 10 musiciens sur scène. Et avec la grande chorale Cœur Métis, avec le groupe de musique culturelle folklorique, c'est Jean-Michel, avec ses musiciens.
0: Et le, tout la chorale ce Cœur du Monde aussi.
2: Et c'est la ça. Chorale Cœur du Monde. Oui. Et donc, du coup, l'entrée, qui ça fait juste une entrée et qui va englober tout ça. Donc, on paye notre entrée.
1: Pour les spectacles,
2: et après le grand concert de Jean-Michel, il y aura DJ.
0: Il y a une soirée dansante juste après.
2: Jusqu'à minuit. Okay. Et donc, cette entrée de 15 euros ou 10 euros pour les préventes, ça va englober tout ça.
1: D'accord.
0: Okay. Alors, pour rappel, juste les préventes, 10 euros pour, à partir de 12 ans, jusqu'à les adultes.
4: Oui.
0: Et moins de 12 ans, c'est 5 euros. Ça, c'est la prévente. Jour J, c'est 15 euros les adultes à partir de 12 ans.
4: Oui.
0: Et moins de 12 ans, c'est 10 euros.
4: 10 euros.
0: Voilà. Donc ça, c'est juste l'entrée. Après, on peut manger sur place. Voilà, il y a de quoi acheter à manger sur place.
1: Il y aura d'ungel après, pendant la soirée.
0: Sinon,
1: C'est bon. J'ai mon chaya.
4: Juste pour préciser, parce que là on fait des entrées. La chorale, c'est une association. Donc, on n'est pas là, effectivement, pour faire des bénéfices et autres. Mais c'est juste pour préciser, nous, on vit des cotisations des choristes.
0: Oui.
4: Mais on a beaucoup de frais parce qu'on est amené à se déplacer. Donc, on se déplace, on s'organise en covoiturage, on a beaucoup de...
0: Ah, non,
4: et donc, en fait, ça permet de... Ça permet de financer.
1: Je ne suffis pas, on sait.
4: Non, c'est juste pour...
1: Les
4: pour
1: il n'y a plus d'aide. Il y a
0: et
1: plus d'aide déjà.
0: Voilà, y a les aides, même s'il y en avait, on ne les voit même pas. Mais effectivement, ça permet à la chorale de tourner un peu. Donc, soyez nombreux le 4 juillet à partir de 15h pour passer un très bon moment. Métissé, culturellement parlant. Et
1: ouverture.
0: Ouverture vivre aussi. Ensemble. Et culinairement parlant, c'est
2: et
0: important.
2: En famille, hein.
0: Et en famille. Et voilà. Donc, Vivian, si c'est bon, on va écouter Patricia qui va nous donner un avis. Et Isidore, qui va nous donner un avant-goût de ce qui va se passer le jour J.
1: Ouais, je rappelle que Patricia aussi fait vraiment de la valorisation de la musique diola.
0: Oui.
1: Donc voilà, ces gens du sud là.
0: Voilà, c'est ça. Quand on dit dans le studio, en fait,
1: est-ce qu'il y aura, du mad
0: Pour les auditeurs, Boubacar, quand on dit diola, serrer et peul, pour ceux qui ne connaissent pas, au Sénégal, il y a différentes ethnies. Et les ethnies ont le droit de se lancer des pics,
1: de se vanner.
0: Ouais. Et ça fait partie des facteurs de cohésion sociale du Sénégal.
4: Exactement.
0: On a le droit de se dire ce qu'on veut.
4: Oui.
0: Et ça, c'est génial. Et Patricia, voilà, c'est une diola. Donc voilà, j'ai que des gens qui doivent me servir, en fait.
1: Oui, donc, c'est ça, oui.
0: C'est bon, c'est parti avec Patricia et Isidore Cœur Métis ce soir. C'est sur Radio Prune.
2: Alors, on va vous donner un petit avant-goût du concert en morceaux sud-africains

0: Yes.
1: Bravo. Merci.
0: Ça donne envie, d'être là à partir de 14h même, tu parles. Un bon moment, de très belles voix.
2: Ouais. Ça va être très relax, surtout pour le public. Et une découverte, quoi, un voyage. Tu vas y aller, toi?
3: Eh ben ouais.
0: Bah oui.
3: Bah oui, bah bien sûr. Bah
4: de toute façon, il faut qu'il vienne prendre son piment. Hein.
0: Voilà, t'as pas le choix, il y a ton piment qui t'attend. Donc Isidore, il va passer une semaine à faire ton piment.
2: De toute façon, si tu y vas pas, moi, je vais chercher le piment, je vais le ramener ici, tu vas le manger.
4: Ouais.
0: En tout cas, on a été très contents de vous avoir ce soir.
4: Ouais, merci.
0: Donc
4: à
0: voilà,
4: vous.
0: On donne rendez-vous à tout le monde le 4 à la maison de quartier d'Hervalière avec Cœur Métis, avec tous les groupes invités, voilà, tous ceux qui seront là. Moi, j'ai fait ça l'année dernière et honnêtement, j'ai très hâte de passer un bon moment avec vous et je vous conseille d'être là-bas pour le 4.
2: Moi, j'ai une tenue que je n'ai pas encore portée et c'est une tchaïa.
0: Viviens, tu vois, j'en peux plus de ce mec. Le gars, il pense à sa tenue.
2: C'est
0: quoi.
2: Un tchaïa que je n'ai pas encore porté, il faut que je le porte.
0: Tchaïa, c'est quoi là? Les auditeurs, ils vont se dire, c'est quoi
2: les tchaïa? Les pantalons bouffants que les peuls portent pendant la chaleur. Là, ça laisse passer
0: c'est l'air,
2: fait,
0: c'est l'air. C'est pas mal pour la chaleur, ça.
1: Sarouel. Et comme ça, le vent passe.
2: Passe partout.
0: Voilà.
1: Pour Lengel, ça va être très bien. Alors, Lengel, tradition, culture et ça bouge. Il y a beaucoup de percussions.
2: Surtout avec Jean-Michel, ça bouge.
0: C'est ça. On vous donne rendez-vous en tout cas le samedi. Et nous, on sera là vendredi prochain.
3: Et oui, on sera là vendredi prochain.
0: Avec un invité, un artiste mauritanien qui sera là.
2: Ouais.
0: Voilà, qui va nous faire voyager aussi. Donc soir, on a fait Cœur Métis, on bouge. Ouais. Et puis, bon, direction la Mauritanie, c'est un rappeur très connu. Ouais. Et voilà, j'en dis pas plus.
3: Ouais. Eh bien,
2: c'est pas mal aussi. Là. Les artistes mauritaniens, ils commencent aussi à s'imposer au niveau international. Ça fait du bien.
0: Ça fait du bien, ça
2: renouvelle. C'est toujours nous, le Sénégal.
0: Alors, pas du tout, mais bon, je laisse.
3: On a quand même du mal à sortir du Sénégal. Mais je note quand même une certaine ouverture.
2: Ça va, on est éliminé de la Coupe du Monde, donc c'est bon.
0: On est éliminé.
4: Pas encore.
2: Oh, c'est presque bon. Hein. Là, on
0: c'est
2: va
0: bon.
2: Changer.
0: Oh, le gars qui donne les mauvaises
1: formalités.
0: Bon, on s'arrête là parce qu'ils vont dire n'importe
2: quoi. Vu comment c'est parti, moi, je préfère une élimination là, parce que l'humiliation va être moins grande.
0: C'est bon, ça va. On en profite pour faire un coucou à toute l'équipe de Cœur Métis, quand même.
2: Merci.
0: René, Pierre, voilà,
2: ouais,
0: Jean-Mi.
2: Pierre, à René aussi.
0: Voilà, Madame Pouille aussi, mes voisins, voilà, Muriel aussi. Donc,
4: Muriel.
0: Rendez-vous le 4. Merci beaucoup, Vivien.
3: Merci à vous. Merci. En tout cas, merci pour cette très jolie chanson. Ce sera vraiment avec plaisir qu'on va réécouter et qu'on vous écoutera donc le 4 au Dervalière.
2: On ferme avec qui ?
3: Eh bien, on va fermer cette émission avec une chanson qui s'appelle Les Vautours. C'est une très belle chanson d'un artiste aussi du Burkina, enregistrée au Bénin. Et voilà, ça parle.
2: Tu fais focus sur le Burkina aujourd'hui.
3: Ouais, oui, parce qu'en fait, il y avait ce concert. Mais c'est de Cissé. Abdoulaye, et donc un très beau morceau.
0: C'est sûr que c'est un Burkinabé, lui. Ouais. Ça fait trop Sénégalais, là.
1: Ah, ça y a des Cissé au Burkina aussi.
0: Je sais, ouais.
3: Ouais. Et des Abdoulaye aussi.
0: Ouais, bah oui. Ah, écoute, ça, on ne va pas échapper. Hein.
2: On va voir ça.
3: Mais en tout cas, écoutez les paroles, elles sont vraiment esquises, et c'est vraiment sur l'histoire d'Afrique, et c'est un très beau poème, au final.
2: Il tissera à l'agna. Je te parle burkinabé pour que tu comprennes.
0: Okay. Bon, il est temps de rendre l'antenne quand même.
3: Allez, ciao.
1: C'est la chaleur.
3: Non, mais on avait un peu de temps parce que comme on a démarré un peu en décalé à cause de cette coupure de courant avec cette chaleur.
0: Oui.
3: Voilà. Allez, Abdoulaye Cissé.
2: On va aller les voir, tu vas voir.
3: Ouais,
2: je vais leur parler burkinabé.
3: Ouais, on y va. Ah, ok, on y va. C'est parti. Allez. Oui, au bateau la voir. Allez, ciao. À la semaine prochaine.

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